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0: En ce jeudi soir, merci d'être à l'écoute de Viva partout en Abitibi. C'est le cas du Cardioforme de Rouyn-Noranda. Vous remercie énormément d'être là en ce beau jeudi soir en Abitibi. Vive à la musique!
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Merci d'être à l'écoute de Vivant ce beau jeudi soir. Eh oui, on a bien du plaisir jusqu'à maintenant. Et ça se poursuit ici sur Vivant. Mon nom est Charles et je vous accompagne jusqu'à minuit. Ici en Abitibi, vive la musique!

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Merci d'être à l'écoute.

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En ce jeudi soir, merci d'être à l'écoute de Viva partout en Abitibi. C'est le cas du Cardioforme de Rouyn-Noranda. Vous remercie énormément d'être là en ce beau jeudi soir.

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Merci d'être à l'écoute de Vivant ce beau jeudi soir. Eh oui, on a bien du plaisir jusqu'à maintenant. Et ça se poursuit ici sur Vivant. Mon nom est Charles et je vous accompagne jusqu'à minuit. 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
3: J'espère que vous allez bien. C'est vendredi le 29 mai aujourd'hui. Je m'appelle Valérie Cormier. Je suis là jusqu'à 8h45 pour vous accompagner avec grand plaisir encore une fois ce matin, notamment la question extrême. Ça pourrait vous permettre quand même de remporter $50 du côté de chez Matelas de Rêve. Peut-être que vous avez des petites choses à acheter, là, notamment pour le camping. Hein? C'est important de bien dormir, même si on n'est pas à la maison ou encore évidemment pour la maison tout court. On a aussi la meilleure musique, ça c'est sûr. Beaucoup de nouveautés au culturel. Il y a eu des lancements de programmation. On va avoir tout un été, je vous le promets, mais d'abord en musique. Karin qui est là avec Envoyé à la maison sur Viveur.

Vous êtes sur les ondes de Vivant ce vendredi matin, 29 mai. Très triste nouvelle du côté de Val-d'Or. On en avait parlé hier de cet incendie survenu dans la nuit de mardi à mercredi. Un bilan qui s'alourdit maintenant puisque les deux personnes qui manquaient à l'appel depuis l'évacuation de l'immeuble ont été retrouvées sans vie dans les décombres du bâtiment de la 3e avenue. Une dizaine de locataires avaient été évacués lorsque les flammes ont ravagé l'immeuble et plusieurs bâtiments voisins. La Sûreté du Québec indique que des expertises devront maintenant être réalisées pour confirmer officiellement l'identité des victimes. On poursuit aussi l'enquête afin de faire la lumière sur les circonstances de ce qui est considéré jusqu'à présent là, comme un incendie criminel. On rappelle qu'un deuxième incendie suspect s'était aussi déclaré à quelques minutes d'intervalle sur la rue Le Marquis ailleurs à Val-d'Or. Les enquêteurs tentent toujours de déterminer si les deux événements pourraient être reliés, mais triste nouvelle ce matin, malheureusement, deux personnes qui ont perdu la vie lors de cet incendie.

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0: Marie-Mé, combien de temps ce vendredi matin? C'est le 29 mai dans les prochaines. Qu'est-ce que nous réserve Dame Nature pour la fin de semaine? On espère du beau temps et je pense que les nouvelles sont assez bonnes. On va regarder ça ensemble. Sinon, un peu plus tard également, on va parler de la vapoteuse. On dit que c'est moins nocif que la cigarette, mais moins nocif, est-ce que ça veut dire sans danger? Petite nuance à apporter ici. On s'en parle dans un instant. Restez là.
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7: À la météo, on a quelques averses qui devraient cesser en après-midi par la suite alternance soleil nuages, maximum à 11. Donc aujourd'hui, une journée coussi-coussa, mais à partir de demain, je vous le dis, le fun va commencer. On a du soleil avec un maximum à 22, dimanche soleil maximum de 20. Et là, on part comme ça pour une séquence soleil qui va s'étirer jusqu'à jeudi prochain. Et graduellement, les températures vont augmenter. Donc mardi 23, 27, mercredi 29, jeudi. Donc on lâche pas, le beau temps s'en vient. Pour l'instant, c'est 11 sous les nuages.
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1: Le Boréal Show présenté en deux soirées cette année au profit de la maison de soins palliatifs Le Passage de l'Aurore. C'est vraiment une belle programmation, donc vous allez avoir du plaisir pour une bonne cause. David Pinault, vous l'avez entendu, il fait partie de la programmation de ce soir avec Rock Campagnard également. Nouveau spectacle, Le Monstre du Cirque. Il y aura aussi Le Meilleur des années 80 à 2000 avec les artistes locaux du groupe Custom notamment. Donc, vous allez avoir beaucoup de plaisir ce soir. Et puis, demain, on en aura tout autant avec notamment Classe Moyenne, qui sont très populaires actuellement. Le groupe local Abitibien également, Trip à 4 et J'en passe. Alors, vous allez encore vous chercher vos billets en ligne. Vous avez encore la chance de le faire. Donc, c'est pour une bonne cause et la programmation est particulièrement intéressante. Sur deux soirées, j'ai hâte de voir si cette nouvelle formule va être à la satisfaction des organisateurs. Et bien sûr, des gens qui vont aller faire un tour. Maintenant, Val-d'Or a annoncé ses couleurs pour la fête nationale.

Vincent Vallière qui sera donc là pour la fête nationale là, du côté de Val-d'Or. On va être pas mal chanceux. Ça va se passer le 23 juin. Donc, c'est lui qui sera la tête d'affiche. L'événement qui a connu un beau succès depuis quelques années à la place Annico Eagle. Et la ville de Val-d'Or va répéter l'expérience donc en compagnie de ce célèbre auteur, compositeur, interprète québécois qui célèbre quand même cette année 25 ans de carrière. Il y aura aussi le groupe Bon Débarras et Dédé et les Petits Fortins qui vont assurer respectivement la première partie et la fin de soirée. Il y aura aussi un défilé de percussions africaines qui va précéder l'hommage au drapeau et le discours patriotique d'Alexandre Castonguay. Donc, ça va être super agréable cette journée-là. Et du côté de Lassar, on a dévoilé hier notre programmation estivale. Et là, je ne pourrai pas faire le tour de toutes les activités qui sont gratuites d'ailleurs à 100%, mais je peux vous dire qu'on s'ennuiera pas à Lassar. Allez faire un tour sur le site web de la ville. Mais on parle de rodéo professionnel, festival équestre, bien sûr, là aussi, on va célébrer la fête nationale. Il y a un volet découverte avec les spectacles, jeudi sous les étoiles. Donc, vous allez découvrir des artistes de chez nous. Il y a les petites vues aussi, des contes narratifs, expositions, marché public et j'en passe. Alors, on va passer, j'ai l'impression, un très bel été 2026.

0: Jusqu'à 8h45, on part ça de même, c'est vendredi matin et on débute une séquence de beau temps à compter de demain là, jusqu'à jeudi prochain. Aussi loin que les prévisions de l'Environnement Canada nous permettent de voir, ça va vraiment être de toute beauté. Donc si aujourd'hui les nuages vous dépriment un peu, dites-vous ça, là, ça s'en vient, demain ça part. En attendant, une nouvelle analyse de plusieurs études vient jeter un petit peu d'eau froide sur l'idée que la vapoteuse est sans danger. Il y a une différence entre sans danger et considéré moins nocif que la cigarette, c'est deux choses, mais ce sont en fait deux mauvais choix. Là. C'est ce que je comprends de ces chercheurs qui soulignent que les aérosols produits par les cigarettes électroniques pourraient endommager l'ADN. Il me semble que c'est épeurant, ça pourrait endommager l'ADN, pardon. Et ça pourrait aussi favoriser inflammation chronique, deux mécanismes qui sont associés au développement de certains cancers. Donc, parmi les substances retrouvées dans la vapeur, et je vais essayer de vous les nommer parce que c'est pas évident, on retrouve de la formaldéhyde et d'acétaldéhyde aussi. Donc, c'est deux métaux lourds comme le nickel, aussi le chrome ou le plomb qu'on peut retrouver également. Donc, les chercheurs évoquent des liens possibles entre certains cancers, notamment ceux des poumons, de la bouche, de la vessie, et le fait d'utiliser ces produits-là avec ce que je viens de vous nommer que ça contient. Ils précisent quand même qu'il faut demeurer prudent parce qu'évidemment, on est toujours les cobayes, qu'on le veuille ou non, de nouveaux produits comme ça parce que les études, il faut les faire. Et ça prend plusieurs années avant d'observer vraiment les résultats, les effets à long terme. Donc là, on a des supposés des chiffres préliminaires, mais vraiment, c'est quand même encore dans quelques années qu'on va avoir un portrait plus global concernant les vapoteuses. Mais on a une petite idée quand même, peu importe ce que c'est, que d'inhaler quelque chose, je pense qu'on le sait au fond de nous que ça se peut pas là, que ce soit une bonne idée pour nos poumons. Est-ce que c'est moins pire? Est-ce que pour des fumeurs de cigarettes, ça peut être un chemin vers l'arrêt? Toutes ces hypothèses se valent, mais à la base, je pense que les chances que les études nous disent que ce soit bon pour nous d'inhaler quoi que ce soit restent assez minces, mais ce sont les prochaines années qui vont nous le dire. Donc, on nous prévient quand même à l'avance que moins nocif ne veut pas dire sans danger.
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1: Bon début de journée sur les ondes de Viva. Avec elle, on démystifie la vie en RPA. Elle est directrice pour les Jardins du patrimoine. C'est Carrie Fizet qu'on retrouve comme chaque mois. Salut Carrie.
2: Bonjour Valérie.
1: On va parler de bon voisinage et j'aime ça parce que encore une fois, on a des images préjugées de ce que ça pourrait être de vivre en RPA. Puis c'est pas parce qu'on est, oui, à la retraite qu'on a tous le même âge puis qu'on a tous les mêmes intérêts.
2: Oui, Valérie, il faut se détromper. Dans une RPA, ça bouge, ça vit et surtout, ça mélange souvent, plus souvent qu'autrement, deux générations qui cohabitent sous le même toit. Des jeunes retraités dans la soixantaine, encore très actifs, avec des résidents plus vieux, parfois en quête de tranquillité et de soutien. Cette cohabitation-là est loin d'être un frein, puis ça crée au contraire des milieux de vie bien étonnamment riches.
1: Mm-hmm.
2: J'ai fait quelques voyages de mission d'études visitant une trentaine de RPA, entre autres aux Pays-Bas, je suis allée au Japon en Suisse, et prochainement je retourne à Singapour.
1: Wow.
2: Et je peux affirmer que le Québec est une référence ailleurs dans le monde, car près d'une personne sur cinq, c'est-à-dire 20%, a à peine 70 ans et plus qui habite en RPA ici au Québec, comparativement à 12% aux États-Unis ou à 6% même ailleurs dans le reste du Canada.
1: OK, donc on est plus jeune dans les RPA, si je comprends bien, ici.
2: Effectivement. Okay. Un aîné sur quatre a moins de 75 ans quand il choisit d'aller vivre en RPA. D'ici 2030, plus d'un Québécois sur quatre aura 65 ans ou plus. Ça veut dire que les RPA québécoises sont attractives et puis ça passe par le lifestyle, pour le traduire, la façon de vivre moderne au Québec. Et puis en Abitibi, ben, ça fait pas exception. Là, en accueillant une diversité d'âge et de rythme de vie, ça ne fait que cesser de grandir. Là. On n'est plus dans un modèle unique. On est dans un véritable micro-société active qui courtise et qui fait des envieux ailleurs dans le monde.
1: Ah, c'est vraiment intéressant. Puis, Carrie, même si on a plus ou moins le même âge, on peut avoir des styles de vie quand même différents et tous les styles de vie, je pense, peuvent cohabiter là, en RPA.
2: C'est certain qu'avec deux générations, il y a des trains de vie qui vont s'amener à être différents. Certains vont vouloir danser, puis d'autres vont vouloir rester plus calmes après le souper. Certains vont se lever très tôt, d'autres vont vouloir savourer leur matinée.
1: Mm-hmm.
2: Il va falloir vivre ces ajustements-là et faire avec aussi. Ça amène des petits défis pour la vie quotidienne, mais en même temps, on retrouve, comme dans n'importe quel immeuble, là, en fait, là, dans n'importe quel quartier, le quotidien du bon voisinage, on le vit bien évidemment. On peut parler de penser à des simples banalités quotidiennes, de se faire voler son panier à linge, d'avoir sa place préférée déjà prise à la salle à manger, d'entendre la musique du voisin trop élevée en après-midi. C'est des choses qui arrivent dans n'importe quel immeuble locatif, immeuble à logement. Ça ne fait pas exception dans une RPA non plus parce que les gens continuent d'avoir une vie quotidienne.
1: Oui, absolument. Donc, on continue aussi la tolérance, le bon voisinage. Comme tu dis, il y a quand même une dynamique très positive qui ressort de ces différents modes de vie-là.
2: Oui, les aînés plus jeunes, les plus vieux plus jeunes, si on peut le dire comme ça, apportent, eux, une énergie puis une initiative. Puis souvent, on les voit venir en entraide à ceux un peu plus âgés, un peu plus vieux. Puis les plus vieux, ben, apportent une expertise, de la patience, puis un sentiment d'appartenance qui se rapproche d'une communauté bien normale qu'on vit aussi en dehors d'une RPA.
1: Et en rencontrant des gens qui n'ont pas nécessairement le même rythme de vie que nous, on peut se surprendre, on peut se faire des nouveaux amis aussi.
2: Ça crée souvent, plus souvent qu'autrement, des amitiés improbables, si on peut dire, des entrailles, de l'entraide spontanée, puis des moments de solidarité qui donnent un sens profond à la vie en résidence. En fin de compte, déstigmatiser les RPA, c'est de reconnaître que ce sont des milieux de vie vivants, diversifiés, où les résidents, peu importe leur âge, contribuent à créer un climat de respect, un climat dynamique, puis de bon voisinage aussi. Ce sont pas des milieux de retrait, Valérie, ce sont des milieux où des générations d'aînés cohabitent, s'adaptent, puis se complètent surtout. Mmh. Puis ça continue de faire vivre la communauté. Comme dirait Jeannette Bertrand, si tu as la chance d'être vieux, félicite-toi-en car tu n'es pas mort.
1: Ah, oh, j'aime ça! Je l'avais jamais entendu, mais c'est un bon point quand même. Ça vaut la peine de à méditer cette belle phrase de Jeannette Bertrand. Carrie, on va se retrouver sans faute le mois prochain. Merci beaucoup d'avoir été avec nous ce matin.
2: Ça fait toujours plaisir.

Dernière fois, Instat, ce sont les ondes de Viva. Bon réveil. On est ensemble jusqu'à 8h45 et c'est vendredi. Ça, c'est absolument la meilleure nouvelle de la journée. Est-ce que vous dormez bien? Ou plutôt, est-ce que vous dormez suffisamment? Parce que ça aussi, c'est une autre donnée importante. Et selon un récent sondage, ben, on est plusieurs Canadiens à manquer beaucoup de sommeil. On va y revenir un petit peu plus tard. D'abord, un petit tour à Toronto. Pourquoi pas? C'est vendredi. Voici Jean Leloup.

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3: Bon vendredi, ici Louis-Philippe Arnoirel. Statistique Canada dévoile ce matin l'impact des droits de douane en vigueur et du début de la guerre en Iran sur l'économie au premier trimestre de l'année. Les premières estimations de l'agence indiquent que l'économie s'est quelque peu redressée après une légère contraction au dernier trimestre de 2025. Statistique Canada a estimé le mois dernier que l'économie avait progressé à un rythme annualisé de 1,7% au premier trimestre, tandis qu'un sondage Reuters auprès d'économistes prévoit une croissance de 1,5%. Statistique Canada a indiqué que l'économie avait connu une croissance modérée en janvier et février, mais ses estimations préliminaires pour mars laissent entrevoir un ralentissement de la dynamique. Airbus a signé des accords distincts portant sur une collaboration dans le secteur de la défense canadienne avec CAE, L3 Aeris Technologies et Pratt & Whitney Canada, filiale de RTX. Airbus a indiqué que cette alliance apportera une expertise en propulsion, en reconnaissance et en simulation afin de fournir des solutions pour les aéronefs à voilure tournante. Au début du mois, le fabricant de simulateurs de vol CAE a annoncé une baisse de ses bénéfices au quatrième trimestre. L'entreprise avait alors souligné que la guerre en Iran allait continuer à peser sur ses résultats alors qu'elle réduit sa présence à l'étranger pour réduire ses coûts. Et pour terminer, les exportations du Québec vers les autres provinces canadiennes ont augmenté de 4 milliards de dollars en 2025. C'est ce qu'a révélé le sous-ministre adjoint au ministère de l'Économie, de l'Innovation et de l'Énergie, Youri Rousseau, hier, lors de l'étude des crédits à l'Assemblée nationale. Le sous-ministre répondait aux questions de la députée libérale Désirée McGrath. Le gouvernement a fait adopter le projet de loi 112 en octobre qui vise à favoriser le commerce entre les provinces. Or, on ne peut pas encore en mesurer les effets car la nouvelle loi est entrée en vigueur ce mois-ci. C'est ce qui complète vos actualités Arsenal Média. Passez une bonne journée sur nos ondes.
4: Et à la météo, ce sera pluvieux jusqu'en après-midi où on va assister à une alternance de soleil et de nuages pour le reste de la journée, maximum prévu à 11 ce soir et la nuit prochaine. D'abord quelques nuages, puis un dégagement qui va se faire après minuit, minimum à 6. Et demain, on entre dans une belle séquence de temps chaud et ensoleillé. Donc demain, du soleil, maximum de 22 par la suite. Toujours avec du soleil, 20 pour dimanche, 21 lundi et même 27 un peu plus loin dans les prévisions de la semaine prochaine. Pour l'instant, sous les gouttelettes de pluie, on est à 11 degrés.

0: ça de même.
1: C'est vendredi, habituellement, c'est la journée où on est de bonne humeur parce qu'on sait que le week-end s'en vient. Je m'appelle Valérie Cormier, très contente de partager ce vendredi matin avec vous. On est ensemble jusqu'à 8h45 et vous allez voir qu'on ne s'ennuiera pas au cours de la fin de semaine, mais aussi au cours de l'été 2026. Je vous en parle dans la chronique culturelle qui s'en vient dans les prochaines minutes. Plusieurs spectacles et événements au programme, dont plusieurs qui sont gratuits. On aime ça. D'abord, la musique de Savage Garden, retour en 1997. Bah, c'est truly, madly, deeply, bon vendredi. Hein, on part ça de même sur les ondes de Viva.

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2: Le Boréal Show présenté en deux soirées cette année au profit de la maison de soins de palliatifs Le Passage de l'Aurore. C'est vraiment une belle programmation, donc vous allez avoir du plaisir pour une bonne cause. David Pinault, vous l'avez entendu, il fait partie de la programmation de ce soir avec Rock Campagnard également. Nouveau spectacle, Le Monstre du Cirque. Il y aura aussi le meilleur des années 80 à 2000 avec les artistes locaux du groupe Costum notamment. Donc, vous allez avoir beaucoup de plaisir ce soir. Et puis, demain, on en aura tout autant avec notamment Classe Moyenne, qui sont très populaires actuellement. Le groupe local Abitibien également, Trip à 4 et J'en passe. Alors, vous allez encore vous chercher vos billets en ligne. Vous avez encore la chance de le faire. Donc, c'est pour une bonne cause et la programmation est particulièrement intéressante sur deux soirées. J'ai hâte de voir si cette nouvelle formule va être à la satisfaction des organisateurs. Et bien sûr, des gens qui vont aller faire un tour. Maintenant, Val-d'Or a annoncé

Et la ville de Val-d'Or va répéter l'expérience, donc, en compagnie de ce célèbre auteur, compositeur, interprète québécois qui célèbre quand même cette année 25 ans de carrière. Il y aura aussi le groupe Bon Débarras et Dédé et les Petits Fortins qui vont assurer respectivement la première partie et la fin de soirée. Il y aura aussi un défilé de percussions africaines qui va précéder l'hommage au drapeau et le discours patriotique d'Alexandre Castonguet. Donc, ça va être super agréable cette journée-là. Et du côté de l'Assar, on a dévoilé hier notre programmation estivale. Et là, je ne pourrai pas faire le tour de toutes les activités qui sont gratuites d'ailleurs à 100%, mais je peux vous dire qu'on s'ennuiera pas à l'Assar. Allez faire un tour sur le site web de la ville. Mais on parle de rodéo professionnel, festival équestre. Bien sûr, là aussi, on va célébrer la fête nationale. Il y a un volet découverte avec le... Les spectacles, pardon, jeudi sous les étoiles. Donc, vous allez découvrir des artistes de chez nous. Il y a les petites vues aussi, des contes narratifs, expositions, marchés publics et j'en passe. Alors, on va passer, j'ai l'impression, un très bel été 2026.

0: On passe ça de même. 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
3: Et à la météo, ce sera pluvieux jusqu'en après-midi où on va assister à une alternance de soleil et de nuages pour le reste de la journée. Maximum prévu à 11 ce soir et la nuit prochaine. D'abord quelques nuages, puis un dégagement qui va se faire après minuit. Minimum à 6 et demain, on entre dans une belle séquence de temps chaud et ensoleillé. Donc demain, du soleil, maximum de 22 par la suite. Toujours avec du soleil, 20 pour dimanche, 21 lundi et même 27 un peu plus loin dans les prévisions de la semaine prochaine. Pour l'instant, sous les gouttelettes de pluie, on est à 11 degrés.
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Bon vendredi matin sur les ondes de Vivant. Est-ce que vous dormez assez? Selon les chercheurs, les Canadiens manquent de sommeil. C'est un récent sondage qui a été produit par la Sun Life. Donc, près de 43% des travailleurs canadiens dorment moins de 7 heures par nuit. Et 7 heures par nuit, c'est le minimum généralement recommandé pour maintenir une bonne santé physique et mentale. Donc, évidemment, ça cause toutes sortes de problèmes. Parmi les principales causes qui sont évoquées pour expliquer ce très peu nombre d'heures de sommeil, on retrouve le stress, les préoccupations financières, les problèmes de santé mentale et bien sûr le temps passé devant les écrans qui nous volent tellement de temps et je suis la pire pour ça. Si j'ouvre TikTok, j'ouvre les réseaux sociaux, c'est sûr que je perds une heure ou deux. Puis les impacts se font sentir autant au travail qu'à la maison aussi. Environ une personne sur trois affirme que son manque de sommeil nuit directement à son rendement au travail, au point où les chercheurs estiment que les mauvais dormeurs perdraient en moyenne l'équivalent de 7 heures de productivité par semaine. On révèle aussi dans l'étude qu'une personne en emploi sur 5 présenterait des symptômes correspondant à l'insomnie clinique. Donc, c'est comme chronique. Sans surprise aussi, le manque de sommeil a également des répercussions sur la santé. Il y a près de 40% des répondants qui disent que ça affecte leur santé mentale quand on est fatigué. Plus difficile de gérer ses émotions, ça c'est certain. Il y en a plus du tiers aussi qui constatent des effets sur leur santé physique. Les jeunes travailleurs de 18 à 34 ans figurent parmi les groupes les plus touchés, tout comme les personnes vivant avec une maladie chronique et les femmes en périménopause ou en ménopause. Donc le sommeil, c'est souvent la première chose qu'on sacrifie dans la vie quand notre horaire est trop chargé, mais les experts le rappellent, c'est aussi l'une des premières choses dont notre corps a besoin pour bien fonctionner. Donc même si on essaie de sauver du temps sur les heures de sommeil, on devient moins productif dans la journée. Donc finalement, ça fonctionne pas vraiment comme méthode. On est mieux de dormir un petit peu plus et d'être plus efficace par la suite.

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0: Si je vous dis qu'il y a des applications qui pourraient vous permettre d'avoir des livres gratuits, probablement que ça va vous intéresser. On en discute avec notre chroniqueur techno, François Charron, qui est là. Salut, François.
1: Salut.
0: Des applications pour lire gratuitement, on aime ça?
1: Absolument. J'espère que vous aimez lire, parce qu'il y en a tellement que la chronique qui répertorie les ressources pour avoir des livres gratuits s'est transformée en roman fleuve quasiment sur notre site. C'est malade. Il y en a vraiment. Là, on est à l'aube de l'été. Je vous invite à redécouvrir le livre électronique si vous l'aviez abandonné. Le découvrir si c'est pas encore fait. Découvrir les livres audio. On a une quantité phénoménale de ressources. On commence par évidemment nos bibliothèques. Pas très loin de chez nous. Ils ont ça, Internet, là, sont arrivés dans le monde moderne, ce monde-là. Mm-hmm. Il y a la Bibliothèque nationale, c'est un site à découvrir, le fameux site Bank. Tu vois, là, il y a des livres, mais il y a aussi des revues, il y a des journaux, il y a de la musique, il y a du stock en quantité industrielle et plein de ressources, autres que les bibliothèques régulières, où tu peux emprunter des livres, ou en acheter pour pas cher, mais du contenu gratuit, il y en a en quantité industrielle. Il y a même des livres audio que vous allez pouvoir installer. Puis là, évidemment, ça prend la liseuse. Fait qu'il y a la liseuse de Amazon qui est la Kindle, ou bien d'autres, la Kobo. C'est les deux compagnies là, qui se chicanent le marché. Je te dirais qu'à l'œil, là, les deux sont pas mal équivalentes. Amazon, évidemment, va vouloir te garder dans son univers amazonien, puis que tu payes tant par mois, puis tu vas pouvoir avoir du stock, puis tu vas pouvoir consommer du livre chez Amazon. On se rappelle qu'Amazon, au début, c'était un site web de livres, ça a commencé de même. Mm-hmm. Et Kobo, si vous voulez emprunter des trucs gratuitement à gauche et à droite, là, je dis peut-être tournez-vous vers la Kobo, parce que c'est elle qui est peut-être la plus compatible avec beaucoup de systèmes de prêts de livres en ligne. Je termine en disant que pas obligé nécessairement d'acheter un appareil. Il existe des applications, vous allez trouver ça dans la chronique, que vous pouvez télécharger pour mettre dans votre tablette Android ou encore votre iPad. Et vous allez pouvoir transformer ça en liseuse de livres électroniques. Mais la quantité de contenu gratuit disponible est vraiment là, hallucinante.
0: Et si vous êtes en télétravail, vous allez peut-être être intéressé par cette webcam et un haut-parleur micro pour qu'on ait l'air des pros. Là, on va avoir une belle image.
1: Oui, oh, tu sais, je veux dire, le télétravail, ça va durer jusqu'à la fin des temps. Fait que et toi qui as une vieille webcam, je te vois dans les meetings Zoom. Là. C'est toi qui as l'image, l'image la plus lettre, là. LED, on se dit, Fait que là, on va s'équiper, on va s'acheter une bonne webcam. On a trouvé la 79$ qui fait vraiment bien le travail. Avec l'intelligence artificielle, le son est bon, l'image est vraiment belle. Mais ce que j'aime, entre autres, c'est le fait qu'on peut jouer avec l'angle de la caméra pour filmer un peu moins large, tu sais. On est à la maison. Tu veux pas toujours qu'on voit la bibliothèque ou le panier du chien à terre dans le shot, comprends-tu? Mais là, tu es capable de resserrer avec l'angle de la caméra pour prendre un peu moins large. Le son est vraiment bon. Et parlant de son, tu sais, tu as sûrement été, vous avez déjà été dans des salles de conférence où au milieu de la table, il y a, moi j'appelle ça une tortue, là. C'est une espèce d'affaire que tu sais pas si c'est un micro main libre, haut-parleur, ça sert à tout ça. Quand tu fais, mettons, un team, un zoom, mm-hmm. mais que t'es 3, 4, 5 personnes dans la même pièce, là, pour pouvoir parler. Ça coûte des milliers de dollars d'habitude. Là, il y a une compagnie qui en a sorti, c'est pas Anchor. Il coûte 89$. On le fait venir en disant ça va sonner comme de la boîte, cette affaire-là. Ça sonne pareil que les machines. Je sais pas ce qu'ils ont mis dedans.
0: OK.
1: C'est rock'n'roll. Et là, pas juste pour... C'est même une petite PME, là. C'est le gadget à avoir. Puis même, je pensais... probablement que vous avez commencé à faire ça, vous aussi. Je constate qu'on fait de plus en plus d'appels main libre. Moi, j'appelle mes parents, là. On se met en main libre. Mes parents sont en main libre. Puis là, t'as deux maisonnées qui se parlent en main libre. C'est le fun parce qu'on jase, on bouge dans la maison, on prépare à souper. Ben, si tu te mets ça dans ta cuisine, là, tu vas pas faire des appels à grand-maman. Les enfants vont jaser. Le son est super bon. Tu peux te déplacer. C'est vraiment, là, c'est un beau gadget coup de cœur, tant pour notre vie personnelle que pour le travail.
0: Ouais, absolument. Bonne idée. Là, le beau temps commence à revenir. T'as un gadget estival pour nous. C'est la machine à gelato, sorbet et crème glacée.
1: Ah, ça, petite famille ou amateur gourmet, ça vous prend ça. Vous les avez vus passer. C'est Ninja qui fait deux machines à crème glacée. C'est génial. Tu fais ton... Puis l'affaire qui est fun, les gens disent, je ne veux pas rentrer ça chez nous parce que je vais payer 500 livres, je vais tout le temps manger de la crème glacée, colline de bine. Ça prend 24 heures. Et c'est ça que c'est génial parce que, tu sais, quand tu as une fringale, tu peux pas manger tout de suite. C'est que tu dois faire ton mélange.
0: Oui, il faut le prévoir quand même.
1: Oui, puis ton mélange, c'est après gros comme un pot d'agendaz. Et là, ce qui est trippant, c'est que tu prends tes propres ingrédients. Tu mets de la vraie crème ou du lait d'amande, puis là, tu mets du vrai sirop d'érable, puis voilà. Donc, tu fais ton mélange, tu mets ça avec tes fruits et compagnie, tu mets ça dans ton congélateur, et le lendemain, 24 heures plus tard, en moins de 2 minutes, selon les boutons que tu vas appuyer, tu vas faire crème glacée, gelato, et ça, c'est la machine numéro 1. La machine numéro 2, avec des enfants, là, écoute, si tu veux faire un coup de circuit, c'est la machine à crème glacée molle. Fait que tu mets ton mélange dans la machine et là, ça va partir et ça va te faire le cornet en torsade. Ça aussi, à peu près en 2 minutes. C'est juste super bruyant quand c'est en train de faire la crème glacée pendant ce petit 2 minutes-là. Mais moi, je suis convaincu qu'une famille qui va avoir acheté ça, l'enfant, là, ça va être dans ses meilleurs souvenirs d'enfance. De quand j'étais jeune, on avait une machine à crème glacée molle, puis les enfants du quartier vont vouloir venir. C'est vraiment un sacré beau gadget et ça va très, très bien. Puis c'est bon à en perdre la tête.
0: Oui, absolument. Puis on peut faire nos propres recettes. Ça veut dire que la crème glacée peut même devenir santé. J'en ai une, moi j'ai bien du fun. Avec ça, pour les gens, François, qui veulent apprendre à protéger leurs données, entre autres, qui ont peut-être manqué ton passage en Abitibi, tu offres des formations gratuites en ligne.
1: Oui, sur mon site web, si vous voulez apprendre à protéger vos appareils, gérer vos mots de passe, aller en Internet en vacances avec des eSIM puis pas payer trop cher, j'ai des petites formations gratuites pour vous accompagner. Donc, vous allez sur françoischaron.com. En première page, il y a l'académie françoischaron.com. Je me transforme en professeur pour vous donner des cours gratuits pour vous aider à aller plus loin dans l'utilisation intelligente de toutes ces affaires-là.
0: On vous met tous les liens pour ça dans la section rattrapage du site web de Viva. Merci, François. Bon week-end.
1: Aïe.

Est-ce que vous êtes prêts à répondre à la question extrême? Sinon, faites quelques préparations là, mentales. Faites un petit réchauffement parce que ça s'en vient et ça pourrait vous valoir 50$ chez Matelas de rêve. Aussi, les actualités nationales s'en viennent juste avant les trois accords. C'est toujours les vacances et qu'on aimerait ça que ce soit vrai, hein, cette phrase-là.

0: On passe ça de même. 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
2: Bon vendredi, ici Louis-Philippe Arnoirel. Statistique Canada dévoile ce matin l'impact des droits de douane en vigueur et du début de la guerre en Iran sur l'économie au premier trimestre de l'année. Les premières estimations de l'agence indiquent que l'économie s'est quelque peu redressée après une légère contraction au dernier trimestre de 2025. Statistique Canada a estimé le mois dernier que l'économie avait progressé à un rythme annualisé de 1,7% au premier trimestre, tandis qu'un sondage Reuters auprès d'économistes prévoit une croissance de 1,5%. Statistique Canada a indiqué que l'économie avait connu une croissance modérée en janvier et février, mais ses estimations préliminaires pour mars laissent entrevoir un ralentissement de la dynamique. Airbus a signé des accords distincts portant sur une collaboration dans le secteur de la défense canadienne avec CAE, L3 Aeris Technologies et Pratt & Whitney Canada, filiale de RTX. Airbus a indiqué que cette alliance apportera une expertise en propulsion, en reconnaissance et en simulation afin de fournir des solutions pour les aéronefs à voilure tournante. Au début du mois, le fabricant de simulateurs de vol CAE a annoncé une baisse de ses bénéfices au quatrième trimestre. L'entreprise avait alors souligné que la guerre en Iran allait continuer à peser sur ses résultats alors qu'elle réduit sa présence à l'étranger pour réduire ses coûts. Et pour terminer, les exportations du Québec vers les autres provinces canadiennes ont augmenté de 4 milliards de dollars en 2025. C'est ce qu'a révélé le sous-ministre adjoint au ministère de l'Économie, de l'Innovation et de l'Énergie, Yuri Rousseau, hier, lors de l'étude des crédits à l'Assemblée nationale. Le sous-ministre répondait aux questions de la députée libérale Désirée McGrath. Le gouvernement a fait adopter le projet de loi 112 en octobre qui vise à favoriser le commerce entre les provinces. Or, on ne peut pas encore en mesurer les effets car la nouvelle loi est entrée en vigueur ce mois-ci. C'est ce qui complète vos actualités Arsenal Média. Passez une bonne journée sur nos ondes.
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3: Et à la météo, ce sera pluvieux jusqu'en après-midi où on va assister à une alternance de soleil et de nuages pour le reste de la journée. Maximum prévu à 11 ce soir et la nuit prochaine. D'abord quelques nuages, puis un dégagement qui va se faire après minuit. Minimum à 6 et demain, on entre dans une belle séquence de temps chaud et ensoleillé. Donc demain, du soleil, maximum de 22 par la suite. Toujours avec du soleil, 20 pour dimanche, 21 lundi et même 27 un peu plus loin dans les prévisions de la semaine prochaine. Pour l'instant, sous les gouttelettes de pluie, on est à 11 degrés.

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1: Bon réveil, j'espère que vous allez bien ce matin. Assez difficile ce qu'on vit du côté de Val-d'Or. Je vous ai parlé plus tôt de deux incendies là, qui se sont déclarés en début de semaine. Et là, deux autres événements qui sont en cours ou qui sont survenus la nuit dernière. Donc, je vais y revenir dans les prochaines minutes. Mais disons que ça commence à être inquiétant là, du côté de Val-d'Or. Il y a aussi le showbiz qui s'en vient dans un instant. D'abord, Miley Cyrus.

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1: Le Boréal Show présenté en deux soirées cette année au profit de la maison de soins palliatifs Le Passage de l'Aurore. C'est vraiment une belle programmation, donc vous allez avoir du plaisir pour une bonne cause. David Pinault, vous l'avez entendu, il fait partie de la programmation de ce soir avec Rock Campagnard également. Nouveau spectacle, Le Monstre du Cirque. Il y aura aussi Le Meilleur des années 80 à 2000 avec les artistes locaux du groupe Custom notamment. Donc, vous allez avoir beaucoup de plaisir ce soir. Et puis, demain, on en aura tout autant avec notamment Classe Moyenne, qui sont très populaires actuellement. Le groupe local Abitibien également, Trip à 4 et J'en passe. Alors, vous allez encore vous chercher vos billets en ligne. Vous avez encore la chance de le faire. Donc, c'est pour une bonne cause et la programmation est particulièrement intéressante sur deux soirées. J'ai hâte de voir si cette nouvelle formule va être à la satisfaction des organisateurs. Et bien sûr, des gens qui vont aller faire un tour. Maintenant, Val-d'Or a annoncé ses couleurs pour la fête nationale.

Vincent Vallière qui sera donc là pour la fête nationale là, du côté de Val-d'Or. On va être pas mal chanceux. Ça va se passer le 23 juin. Donc, c'est lui qui sera la tête d'affiche. L'événement qui a connu un beau succès depuis quelques années à la place Annico Eagle. Et la ville de Val-d'Or va répéter l'expérience donc en compagnie de ce célèbre auteur, compositeur, interprète québécois qui célèbre quand même cette année 25 ans de carrière. Il y aura aussi le groupe Bon Débarras et Dédé et les Petits Fortins qui vont assurer respectivement la première partie et la fin de soirée. Il y aura aussi un défilé de percussions africaines qui va précéder l'hommage au drapeau et le discours patriotique d'Alexandre Castonguay. Donc, ça va être super agréable cette journée-là. Et du côté de Lassar, on a dévoilé hier notre programmation estivale. Et là, je ne pourrai pas faire le tour de toutes les activités qui sont gratuites d'ailleurs à 100%, mais je peux vous dire qu'on s'ennuiera pas à Lassar. Allez faire un tour sur le site web de la ville. Mais on parle de rodéo professionnel, festival équestre, bien sûr, là aussi, on va célébrer la fête nationale. Il y a un volet découverte avec les spectacles, jeudi sous les étoiles. Donc, vous allez découvrir des artistes de chez nous. Il y a les petites vues aussi, des contes narratifs, expositions, marché public et j'en passe. Alors, on va passer, j'ai l'impression, un très bel été 2026.

à deux personnes qui ont été retrouvées dans les décombres. Mais là, voilà que depuis 4 heures ce matin, les pompiers sont à nouveau à pied d'œuvre à Val-d'Or, d'abord au restaurant Valentine sur la 3e avenue, qui est la proie des flammes. Les services d'urgence ont été contactés vers 4 heures du matin et bien sûr, on est toujours en train de tenter de combattre cet incendie-là. Il est maîtrisé, mais dans les dernières minutes, les pompiers étaient toujours sur place et aussi au cours de la nuit, sur la 12e avenue, une camionnette qui a été incendiée. Donc, à l'arrivée des policiers, ils ont interrogé des témoins qui ont vu certaines choses. Donc, évidemment, il y aura enquête parce que c'est plus que suspect. En tout, on parle d'une quarantaine de pompiers qui ont été appelés sur les lieux. Certains provenant de Rivière-Eva, Malartic, Sainte-Terre, Amos et La Corne. Donc, ça fait 4 incendies en quelques jours du côté de Val-d'Or. Certainement que les policiers auront plusieurs questions à poser.

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1: Dans le but de remporter 50$ chez Matelas de Rêve, voici votre question extrême ce matin. 20% des personnes mariées, donc c'est quand même peu, c'est une personne sur cinq, disent que ce sport est une source de stress dans leur couple. Et on cherche quel est ce sport qui nuit à 20% des couples. 1-800-892-2462 pour me texter. Vous pouvez aussi aller sur la page Facebook de Viva Abitibi-Témiscamingue pour participer. Bonne chance.
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11: C'est couvert pour l'avant-midi avec des risques d'averses, mais pour l'après-midi, on va terminer la semaine en beauté avec une alternance de soleil et de nuages maximum à 11, mais on l'a déjà dépassé parce qu'on est à 13 actuellement. Ce soir et la nuit prochaine, c'est partiellement nuageux. Par la suite, ça se dégage minimum à 6. Et là, demain, le fun va commencer. Soleil et chaleur pour les prochains jours jusqu'à au moins jeudi prochain. Demain, c'est 22, là, mais je vois des 27, même 29 degrés la semaine prochaine.
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la question extrême, je vous disais que 20% des couples disent que ce sport cause des chicanes et des difficultés dans le couple. Quel est ce sport? C'est le golf. Je sais pas si c'est le fait que monsieur ou madame est toujours parti au golf ou les deux jouent ensemble et là, ils s'obstinent. Aucune idée. Je ne joue pas au golf, mais c'était la réponse que je cherchais ce matin.

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début de journée. Dites-moi, comment s'est passée votre nuit, hein? Est-ce que ça a bien été? On a réussi à dormir ces 7 heures recommandées? Un peu en dessous? Un peu au-dessus? Ma gang de chanceux! Mais vous savez, il y a une étude qui vient d'être dévoilée sur le sujet. Et ça a l'air qu'on a bien de la misère, les Canadiens, à dormir nos 7 heures recommandées par nuit. On en rejasera là, cet avant-midi dans Vive à l'avant-midi. Diane Simard est très heureuse de vous retrouver bien reposée. Je pense à ben été, dormir autour de 8 heures. Mais ouais, on a beaucoup de préoccupations. Hein. Puis quand c'est le printemps de même, il me semble qu'il y a plein de changements qui s'invitent. Puis là, moi, la hamster arrête pas de rouler. Le soir, c'est ça mon défi. Là, il faut que je me fasse des listes pour me libérer de ça. C'est le truc que j'ai trouvé pour l'évacuer. Je me disais, au moins, ça existe à quelque part. J'ai plus besoin d'y penser. J'ai juste à me référer à ma liste, puis ça va bien. Je sais qu'on se ramasse avec une pile de listes, les filles, là, je sais. Mais au moins, c'est sur une liste. Et on se décharge. Olivia Dean, ça fait du bien l'esprit. 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

jazz et je veux dans Viva l'avant midi. L'artiste française qui est venue nous visiter il y a quelques jours en spectacle chez nous au Québec les 22 et 23 mai dernier, et elle a tenu à remercier ses fans québécois là, sur ses réseaux sociaux. Donc là, ça vaut quand même la peine que je vous lise ça. Là. Elle dit « Merci le Québec, c'était tellement bon de vous retrouver. » Elle dit « C'est passé trop vite, vous me manquez déjà. C'était incroyable. Merci pour tout l'amour et l'accueil exceptionnel que vous m'avez fait. C'est de plus en plus fort à chaque fois. » Elle dit « Je vous le redis encore une fois, si vous ne l'aviez pas compris, je vous aime. » Alors voilà le message sur les réseaux de Zaz concernant sa visite chez nous. On est tellement accueillants, hein? Puis à Viva, on vous offre tellement la meilleure musique. J'ai J. Scott qui s'en vient avec Woodstock. Taylor Swift est en réserve avec Opalite. Et juste avant, c'est le slow de 3h moins quart par excellence, on va se le dire. Scorpions rempli de bons souvenirs sur Wind of Change. Parce qu'ici, c'est Viva la musique.

dans un instant celui qui est en sol canadien pour sa méga tournée internationale de Romantic Tour. J'ai nommé Bruno Mars qui est à Toronto encore pour ce week-end. Il s'invite avec I Just Might. Et juste avant, c'est Ed Sheeran qui sera là. Lui qui a fait un grand pas hein, cette semaine, il a annoncé dans un communiqué qu'il s'est séparé de son actuelle maison de disques. Ça faisait 15 ans quand même qu'il était sous contrat. Et puis là, il a décidé de voler de ses propres ailes. Alors, c'est un artiste indépendant et il sortira sa musique sur son propre label qui s'appelle Gingerbread Man Records. Alors, toutes nos félicitations à Ed Sheeran. Tout ça, ça s'est

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Album manqué, Billie Eilish, qui s'invite à Dans Viva l'avant-midi tantôt avec Birds of a Feather. Mais juste avant, c'est Jason Mraz qui s'invite. Lui qui est, il a voulu rendre hommage à sa grand-mère en lui offrant un album juste avec les incontournables chansons gospel de l'évangile de sa grand-mère. Alors, c'est quelque chose de vraiment cool. C'est tellement bon, là. Tout en douceur, tout en nuance. La guitare là-dedans, la voix de Jason Mraz, tout ça, ça fonctionne avec alors Grandma's Gospel Favorites. C'est maintenant disponible depuis le 8 mai dernier. Nouveauté de Jason Mraz. Et c'est vraiment à se procurer, là, si vous voulez prendre un bon café, rester cool sur la terrasse ou un apéro bien tranquille en entendant les oiseaux à l'arrière. Et Jason Mraz, tout ça, ça fonctionne vraiment bien. Have it all! Il s'invite maintenant. Bon vendredi à Viva!

Dormez-vous au moins les 7 heures par nuit qui sont recommandées pour être en bonne santé? Une étude a été faite sur le sujet. On en rejase dans un petit instant. Je vous souhaite un excellent vendredi. C'est Kain qui s'invite pour tout de suite à

0: en bonne santé physique et mentale, on recommande de dormir 7 heures par nuit. Est-ce que c'est votre cas, hein? Il y a une étude qui a été réalisée auprès de 2000 personnes par la Sun Life qui nous déclare que près de la moitié des travailleurs canadiens, c'est-à-dire 43%, dort moins des 7 heures par nuit qui est recommandée. Ça commence à être pas mal, là. On dit que 33% des personnes affirment également que la mauvaise qualité de leur sommeil a une incidence négative sur leur travail. Semblerait qu'on perde en moyenne 7 heures de productivité par semaine quand on dort mal. Alors, chers employeurs à l'écoute, faut que vos employés dorment bien. Essayez de trouver une façon, là. Des cours de yoga au travail, peut-être, ça serait pas pire. Alors, la pression financière, le stress lié au travail, les problèmes de santé mentale et le temps passé aussi devant les écrans, c'est ce qui nuit de plus en plus au sommeil des Canadiens. Alors, genre de problème à laquelle il va falloir s'attaquer, hein? Et on dit que les femmes en périménopause ou en ménopause sont très, très particulièrement touchées à la hauteur de 33%. C'est sûr que quand on a chaud, c'est bien dur de dormir. Charlotte Cardin à venir, à Viva!
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poser plus qu'il faut dans Viva l'avant midi. Posé qui nous a vraiment dévoilé une magnifique nouvelle au cours des dernières heures. Hein. Il s'est confié au journal en disant que oui, il y aura une suite au spectacle très populaire Pub Royal et qui va s'attaquer à ce projet-là quelque part en 2027. Parce que là, il est bien occupé, évidemment, avec sa tournée là, qui pogne sans bon sens. Les amours de seconde main, parce que oui, il présente des chansons de son premier album solo, mais plein de chansons des Cowboys Fringants aussi. Je voulais me prendre des billets, là, puis c'était complet. Donc, il faudrait que je remette ça quelque part en avril 2027. Là. Je vais les acheter tout de suite, comme ça, je vais être sûre. Mais c'est le fun de voir qu'il y aura une suite à Pub Royal. Il a mentionné que c'était super bon, qu'il allait s'entourer encore là de l'équipe d'artistes des sept doigts de la main qui vont revenir. Alors, un beau projet qui sera en cours. Ils disent, c'est une grosse job de musique et de composition qui s'en vient. Alors, il va replonger avec plaisir dans cette aventure-là en 2020.

Êtes-vous à la recherche d'une nouvelle maison? Est-ce que vous réussissez à trouver un peu dans votre braquette de prix là, que vous vous étiez fixé? Oui, peut-être, pas si mal. Il y en a qui ont plus de budget que d'autres, hein, comme une certaine Jennifer Lopez, qui vient tout juste d'aménager dans son nouveau manoir, clairement qu'on l'appelle de même, à Los Angeles, au prix de 25 millions de dollars canadiens. Aïe, aïe, aïe. Oui, c'est sûr que la source du Daily Mail nous dit qu'elle est très heureuse d'emménager dans sa nouvelle propriété. C'est comme sa propre maison de rêve de Barbie. Oui, moi, quand je regarde les photos, là, ça me ramène aussi dans le temps que je jouais avec mes Barbie, avec la grosse piscine creusée dans le jardin, avec un spa là, dans le milieu, mettons. Puis il y a toutes les chaises couleur pastel autour avec des parcs.

0: part quand même à Jennifer Lopez dans son nouveau manoir. Elle s'invite en musique avec David Guetta sur Save Me Tonight. Manquez pas ça dans un moment Viva. Bon vendredi.
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0: 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Le hit Scotch and Poche à Viva.
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J'ai comme une fébrilité, moi, qui s'invite là, quand je vois ce qui s'en vient dans la programmation à Viva. Puis ça, c'est quelque chose qui m'arrive souvent. Hein. Ça m'habite quotidiennement, je vous le dis, parce que la courbe musicale est tellement bonne.

j'affectionne particulièrement. Et je suis pas une fan du saxophone dans des chansons. Mais dans celle-là, ça le prend. Clairement, les envolées, là, ça serait pas la même affaire si c'était pas là.

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de Saint-Vite dans les prochaines secondes avec un de ses plus gros classiques en carrière. J'aime tellement cette chanson-là. J'aime tout de ça. Toute la voix de Seal, surtout. Et après 30 ans, elle n'a pas changé parce que en 2025, il a fêté les 30 ans de ce classique qui s'en vient, Kiss from a Rose. Et il a fait pour l'occasion une toute nouvelle version. Il l'a réenregistrée et sérieusement, il n'a rien perdu de sa belle voix. Il continue de faire des prestations musicales aussi. Il a fait des surprises dans des spectacles de Mylène Farmer aussi, rien de moins. Alors franchement, c'est vraiment cool de voir que Seal continue de faire de l'excellente musique. Il nous a offert d'ailleurs une nouvelle chanson après 10 ans d'absence l'année passée, là, All I Know Is Now. Alors c'est maintenant disponible et aussi justement cette nouvelle version de Kiss from a Rose, une pièce qu'on retrouve sur la bande originale du film de Batman Forever. C'est sorti en 1995, mais après 3 décennies, j'aime encore tout de tout ça. Ici, c'est Viva la musique. C'est pour ça qu'on vous offre que le meilleur. Voici Seal.

Lou Adriane Cassidy dans Viva l'avant-midi, elle qui est juste magnifique à la une du magazine Elle Québec du mois de mai. Une belle édition hein, que je vous invite toujours à découvrir. Dans les prochaines secondes, Marshmello s'invite avec les Jonas Brothers, eux qui ont fêté leurs 20 ans l'an dernier. Un gros merci de choisir Viva. Je vous souhaite

0: parle dans Viva l'avant-midi. Alicia Moffett qui nous a révélé hein, au cours du week-end dernier une triste nouvelle de séparation avec son fiancé Frédéric Robichaud. Alors ça a fait boule de neige cette histoire-là évidemment. Puis les fans lui ont envoyé beaucoup d'amour, ça c'est certain, parce qu'Alicia Moffett est très présente sur ses réseaux sociaux et elle en a jasé là, tout au long de la semaine de sa rupture. Elle a remercié les fans pour tout l'amour qu'elle recevait d'ailleurs. Elle dit « Je voulais prendre le temps de vous remercier pour tous vos bons mots. On a tellement reçu de beaux messages, c'est vraiment apprécié. Ça me touche beaucoup, cette dose d'amour. » Et elle a dit qu'elle n'allait pas nous mentir. Elle dit « Je trouve ça terriblement tough, terriblement difficile. » Elle dit « C'est probablement la pire douleur que j'ai ressentie de ma vie, sans aucun doute. » Mais comme on a écrit dans notre message, elle dit « C'est vraiment sincèrement... Cette séparation-là est faite dans l'amour, dans le respect, dans l'empathie, dans le soutien aussi. Alors des fois, hein, c'est pas parce qu'on se respecte pas, qu'on s'aime pas, qu'on se laisse, mais il peut y avoir d'autres raisons aussi. Et elle invite ses fans à lui écrire si jamais vous êtes dans la même situation, parce qu'elle dit de se soutenir, ça fait du bien. Alors l'appel est lancé. Notre prochaine invitée a reçu les honneurs au dernier American Music Awards lundi soir. Meilleure chanson country de l'année, meilleure artiste country également. Elle a l'anglais, s'invite avec Choosing Texas à Viva.
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de la semaine, tantôt du lunch 80-90-2000 avec Jerry qui a bien hâte de vous retrouver dans un petit instant pour bien accompagner votre heure du dîner. Diane Simard vous souhaite bon appétit et on se retrouve tout de suite après pour le dernier droit de cette belle semaine-là déjà avec bien des affaires à vous raconter encore. non, j'ai pas fini de vous jaser. Alors, je vous dis bonne heure de lunch et à tantôt. On se laisse avec James Blunt. À Viva!

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2: Hey, salut, c'est Jay. Bon vendredi midi. C'est un jour rempli de risques ici au bureau aujourd'hui.
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2: Parce que le vendredi, on fait toujours quelque chose de spécial et vous pourriez vous en inspirer peut-être.
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2: Là, il y en a... qui sont suspendus à mes lèvres, à savoir. Mais où est-ce qu'on va aller aujourd'hui? Parce que le vendredi, ici, à Station, c'est la cholestéroue qu'on appelle. On a plein de destinations de resto d'ici, là. Puis faut s'engager avant de savoir où qu'on va. Puis on est obligé de commander là. Hey, c'est drôle, la gang. On sait pas encore qu'est-ce qu'on va manger ce midi. Vous, c'est quoi? Est-ce que vous allez savourer nos hits? Ça, c'est sûr. Hey, annonce beau en fin de semaine, jusqu'à preuve du contraire, là. Et ben là, les mouches vont sortir. Les moustiques, c'est sûr qu'ils sortent s'ils sont pas déjà sortis chez nous. Et comment se prémunir de cette attaque démesurée des moustiques? J'ai des bons trucs pour vous. Mais vous, comment faites-vous pour chasser les moustiques de votre cour, de votre jardin, de votre patio? C'est la question que je vous pose au 1-866-567-2346. M'en avoir des bons pour vous? On va retourner au milieu des années 2000 alors que tout le monde voulait collaborer avec Timbaland, Nelly Furtado, Promiscuous, juste après les Backstreet Boys, We've Got It Going On, Viva la musique!

0: de l'Université de Yale ont confirmé que il y a un aliment qui est un répulsif très puissant et naturel qui chasse les moustiques et autres insectes volants. Ils ont analysé 43 fruits et légumes. Ils ont découvert qu'il y en a un qui bloque complètement le comportement reproducteur des mouches et des mouches des fruits aussi, grâce à un composé appelé le disulfure de dialyl. Mais c'est quoi ce légume? C'est l'ail, mon Dieu! C'est comme si les mouches c'était des vampires. Puis en plus, l'ail, ça modifie l'expression de gènes liés à la satiété. Donc, ça limite la reproduction. Puis ça éloigne particulièrement les moustiques femelles qui ont besoin de notre sang. Ah ben ça, ça fait mon affaire. Vous, c'est quoi votre truc pour éloigner les moustiques? J'attends votre réponse au 1-866-567-2346. On fait le tour de vos réponses un peu plus tard. La toune du bureau s'en vient et ça va déménager, Viva!
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6: À chaque lundi, aux alentours de cette heure-ci, il y a toujours la toune du bureau.

gros qui fait l'unanimité peut-être dans la salle à lunch. Donc, questionnez-vous là, si vous êtes en gang, à savoir c'est quoi la toune que vous pourriez demander pour demain. Je vais saluer votre entreprise. Vous le faites au 1-866-567-2346. Et aujourd'hui, c'est Janie Côté qui m'a lâché un petit texto qui veut entendre David Guetta avec Kid Cudi Memories en 2010. Salut à la gang de Radium Multimédia et de la station du coin en Abitibi qui sont à l'écoute. Ariane Moffat, Montréal, et Rock Voisine avec un grand succès nous attendent dans le lunch.

0: Hey, vous avez des bons trucs pour éloigner les moustiques, c'est vraiment trippant. Salut à Maëlle Couture de Shawinigan qui m'a envoyé un texto au 1-866-567-2346. Elle dit, on allume toujours notre foyer extérieur, ça fait juste une petite boucane, on dirait que c'est pas déplaisant pour manger dehors. Puis après ça, ben on en profite sur le bord du feu. Jenny Wimette de Thetford dit depuis qu'elle a dirigé ses gouttières dans des puits percolants en refaisant sa toiture en 2024, il y en a pas mal moins. Un puits percolant, c'est la gouttière, au lieu de finir sur le gazon, ça finit sous terre. Puis il y a comme un espèce de bac de gravier, là, ça tombe là-dedans en place, c'est bon ça. Je sais pas si c'est aux normes du nouveau code de la construction, mais bon, c'est un truc, comme un autre. Maryse Gauthier de Saint-René-de-Matane, hey, là il y a de la mouche, a dit « Le thermacell, c'est la vie ». Moi, j'ai jamais eu de succès avec le thermacell. Je sais pas si c'est parce qu'ils vendent. D'ailleurs, un truc que j'ai lu, c'est sûr que s'habiller pâle à manches longues, ça aide. Mais ajouter un ventilateur, par exemple, sur le patio dans le gazebo, les mouches, les moustiques sont de très mauvais pilotes dans l'air. Ils aiment pas ça quand il y a du vent. Alors, si on en crée du vent, ils ont tendance à pas venir. Ah, mais c'est bon, ça. C'est un bon truc, quand même. Beyoncé s'en vient avec un souvenir d'il y a déjà 23 ans. C'est ça le Lunch 80-90-2000. Hey, bon vendredi midi!
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c'est bon, ça nous met dans l'ambiance de la fiesta pour un peu plus tard, parce que le week-end va s'amorcer dès 16h ici à Viva. Corneille, d'amour ou d'amitié, je m'appelle Jay, on se retrouve la semaine prochaine pour Lunch

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de couleur. Très, très, très hot pour l'été 2026. Alors, cet été, qu'est-ce qui va faire suite au jaune beurre qui a été extrêmement tendance à l'été 2025? Faites vos prédictions. On s'en parle. Oui, oui, on s'en parle cet après-midi. Entre autres choses, avec de l'excellente musique, évidemment, parce qu'on est vendredi, on vous lâche pas. Avec, je regarde dans la prochaine heure, j'ai pour vous autres, entre autres, Charlotte Cardin, Saint-Vite, Benson Boone sera là, Matt Lang, Brian Adams avec un slow qui va vous faire fondre les filles. Ça s'en vient. Le couple Blake Shelton et Gwen Stefani à venir, mais pour tout de suite, ah, voici la fiancée Taylor Swift qui est dans les préparatifs, hein, parce que c'est cet été que ça a l'air que ça se passe, ce mariage-là. La voici avec Opalite à Viva.

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envoyer Benson Boone en musique dans les prochaines minutes à Viva. Mais juste avant, c'est Matt Lang qui s'invite. Lui qui est en train de nous peaufiner son album qu'il va nous offrir en octobre prochain. She Stole My Truck. Ça donne un aperçu de comment ça va sonner. Tonne de briques à Viva.

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0: Ben Sunbow vient de passer avec la version française de In the Stars dans Viva l'après-midi. Ben Sunbow qui a été honoré lundi soir lors des American Music Awards. Il a reçu le prix de la tournée à succès pour American Heart World Tour. Alors Ben Sunbow qui continue de se promener justement surtout du côté des États-Unis pour l'instant. Mais moi je reste à l'affût de la nouveauté dans l'air le concernant, je vous le dis. Et d'ailleurs, il y a plusieurs prix qui ont été donnés hein, à ses 52e American Music Awards, BTS, est reparti avec les honneurs artistes de l'année, entre autres. Alors, il y a eu beaucoup de succès aussi pour notre Canadien Justin Bieber, meilleur artiste pop masculin. Et Justin Bieber, d'ailleurs, a fait un... Je vous dirais qu'il a fait un record avec ce prix-là, notre fabuleux Justin Bieber. Il a battu son propre record, en fait. Alors, il est devenu le premier à remporter 5 fois le prix du meilleur artiste masculin de musique pop originaire de l'Ontario. Alors, on n'est pas peu fiers de notre cher Justin. Et on est fiers de Charlotte Cardin également qui s'invite avec The Way We Touch à Viva.
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festival également cet été. Puis vendredi, la semaine prochaine, il va nous sortir une toute nouvelle chanson qui s'appelle « Si j'avais su ». Alors, surveillez ça en nouveauté pour Francis de Grandpré vendredi prochain. Un gros merci de choisir Vivant. On poursuit avec un gros, gros hit signé Anastasia, « Left Outside Alone » à Viva.

On a les duos de Marie-Mé avec Tyler Rich en réserve musicale dans les prochaines minutes. Celui de William Cloutier et de Zach Chico également. Vous voulez pas manquer où on dansait autrefois. La collaboration de Chabouzy et Jelly Roll, c'est tellement

0: après-midi. Meghan Trainor sera là avec All About That Bass dans un instant. Viva, restez là.
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1: 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OK, on monte le beat.

Rose qui vont témoigner de leur quotidien, de l'importance de chaque geste de solidarité également. Plusieurs artistes aussi monteront sur la scène pour faire des prestations comme les deux frères Alpha Rococo, France d'amour, Cœur de pirate, Billy Dupage, Camaro, King Melrose, Olivier Dion, Roxane Bruno pour ne nommer que ceux-là. Et le Téléthon Enfant Soleil, c'est demain à partir de 12h30 à TVA. Et vous savez que l'année passée, on a amassé un montant record de 24 millions de dollars. Alors, on aimerait vraiment voir encore ça cette année, sait-on jamais. Mais vous pouvez donner en tout temps sur le enfantsoleil.ca. N'hésitez pas. White Flag, voici ce que je vous propose. Tout en douceur, c'est Dido qui s'invite. Excellent vendredi. À

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actrice Julie Dupage. Alors, le brunch à Julie, dès 9h jusqu'à 11h également. Oui, mimosa permis. Et le week-end part officiellement tantôt, hein, sur le coup de 16h, avec Vivant la Fiesta. On est toujours tellement en forme de vous proposer cette trame sonore.

0: temps là, j'ai encore tellement de bonnes chansons à vous jouer là, à venir dans les prochaines minutes. N'oubliez pas ça. On aura Jean-François Posé, Ray aussi est à venir avec Where Is My Husband dans quelques instants. C'est Diane Simard qui vous accompagne à Viva. Bonne dernière de la semaine chez nous.
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Quand chanson francophone, succès populaire, rien de moins. Et il y a un autre Cowboy Fringant qui a reçu des honneurs. C'est cette semaine que ça s'est passé. Le bassiste des Cowboys Fringants, Jérôme Duprat, a été nommé scientifique en chef du Québec. Alors, on l'a annoncé lors d'une conférence de presse en milieu de semaine à l'Assemblée nationale. Alors, en plus de sa carrière de musicien, il est également professeur en économie écologique à l'Université du Québec en Outaouais. Il est détenteur d'un doctorat en géographie et d'un post-doctorat en biologie et spécialiste de l'aménagement du territoire et de la protection de l'environnement. Alors, à titre de scientifique en chef du Québec, il va avoir le mandat de conseiller le gouvernement, rien de moins, sur l'état de la science au sujet de multiples enjeux de société. Et on va, dans le fond, lui demander littéralement son avis. Wow! Wow, c'est super, une magnifique nouvelle qu'on a reçue cette semaine pour ce membre des Cowboys Fringants. Howard Jones s'invite. Bon vendredi à Viva!

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attention, je vous dévoile la couleur phare de l'été 2026. Alors, si on se fie au podium, même au tapis rouge, le magazine Clin d'œil a tout regardé ça pour nous autres. Et la couleur qui va faire suite au jaune beurre, qui était très tendance l'été dernier. Mais moi, j'aime quand même encore ça, jaune beurre, mais encore en mettre, là. Mais c'est le bleu qui est extrêmement tendance pour l'été 2026. Alors, si vous voulez être dedans, très polyvalent en plus. Alors là, quel genre de bleu? C'est pas grave. Bleu clair, bleu foncé, bleu pâle, bleu poudre, tous les bleus, ça fonctionne. Alors, puis tout ça, ça marche aussi avec plusieurs couleurs. Ce qui est le fun, c'est que le bleu, c'est très polyvalent.

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Britney Spears s'invite dans les prochaines secondes à Viva et récemment, la justice l'a condamnée à 12 mois de mise à l'épreuve, une amende de 572 $ et elle doit suivre aussi un programme de sensibilisation de 3 mois sur les dangers de l'abus de substances. Alors, vous savez qu'elle avait été arrêtée par les policiers en mars dernier pour conduite avec les facultés affaiblies. Alors là, ce qui est sorti cette semaine aussi, ce sont des vidéos de cette dite arrestation aussi par les policiers. Ça circule un peu partout et Page Six a mis la main sur le rapport du policier. Et dans le rapport, on peut lire que le policier demande à Britney Spears si elle a pris des drogues, des médicaments avant de conduire sa voiture. Il a également été observé qu'il y avait un verre de vin vide dans le porte-gobelet situé entre le siège avant du conducteur et le siège du passager. Lorsqu'on lui a demandé d'évaluer son état d'ébriété actuel, elle a répondu zéro avant d'ajouter « Je pourrais probablement boire 4 bouteilles de vin et m'occuper de vous. Je suis un ange. » Et le rapport de police précise également que son élocution était rapide et confuse, sa démarche était instable et elle remuait constamment les doigts. Alors, Britney Spears, qui dit avoir seulement bu un mimosa vers les 14h et son arrestation était à 21h30. La voici avec « Oops, I did it again » à Viva. Britney Spears, maintenant.

0: sous. Et ce film-là est en passe à devenir le premier film de Lionsgate à atteindre le milliard de dollars de recettes mondiales. Il y a une suite qui est envisagée également et on dit que de 25 à 30 du deuxième film serait constitué d'images tournées lors du tournage du tout premier film parce qu'on a dû enlever là, quelques images, quelques segments pour des raisons juridiques. Alors là, on a bien de la matière déjà prête là. On y reviendra, on va surveiller, c'est bien certain. The Way You Make Me Feel à venir dans un instant. Viva, bon vendredi.
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été. Et je vous rappelle que cette semaine, Météo Média fait ses prévisions. Alors, par voie de communiqué, on nous a annoncé, là, c'est en milieu de semaine, qu'on prévoit l'été le moins chaud en 9 ans. Alors, on dit que c'est le passage rapide du phénomène La Nina vers El Nino tout au long de la saison qui va peser lourd sur les conditions météorologiques. Alors, on dit qu'en général, un été de transition vers El Nino ne favorise pas les fortes chaleurs dans l'est du Canada. Alors, le temps caniculaire va être plus dans l'ouest du pays. Alors, au Québec, on peut s'attendre à des températures qui devraient rester sous les normales de saison dans plusieurs régions. Aussi, côté précipitation, on dit que les quantités devraient dépasser les normales sur une large portion du territoire. Les quantités totales de précipitations ne devraient toutefois pas s'écarter de façon là, marquée des normales saisonnières quand même. Mais bon, puis on dit qu'étant donné qu'il ne fera pas trop chaud, il n'y aura pas d'intense humidité dans l'air, alors il devrait moins avoir d'orages fréquents à prévoir. On parle quand même d'un côté positif, que quand il fait moins chaud, c'est plus agréable de faire nos sports d'été. Ça favorise les pratiques sportives en plein air, sans crainte d'avoir des coups de chaleur. Queen s'invite à Viva.

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5: Ici Michel Scarpino, voici le bilan de l'actualité. Selon la Sûreté du Québec, l'incendie qui a pris naissance vers 4 heures ce matin dans le bâtiment du restaurant Valentine sur la 3e avenue à Val-d'Or est d'origine suspecte. C'est ce qu'a indiqué le sergent Jean-Raphaël Drolet de la Sûreté du Québec, qui a indiqué que les enquêteurs font des démarches actuellement. La Sûreté du Québec a fait savoir qu'une personne manquait à l'appel.
6: On comprend aussi les gens qui se posent des questions. Ce qu'on peut mentionner actuellement, c'est que pour ce qui est des événements qui sont produits dans les dernières heures, nos informations tendent à démontrer que ce sont des événements qui sont ciblés, donc non pas aléatoires. Donc on considère l'incendie comme étant suspect, possiblement criminel.
5: On sait que 4 incendies sont survenus en peu de temps dans la ville. La Sûreté du Québec a invité les gens qui ont des informations qui pourraient aider à faire progresser l'enquête à ne pas hésiter à contacter les policiers. Et le directeur du service des incendies de Val-d'Or, Éric Hébert, a confirmé en milieu d'avant-midi que les pompiers avaient été en mesure de contrôler l'incendie à l'intérieur du bâtiment. Celui-ci affirmait que les bâtiments situés de chaque côté du restaurant Valentine n'avaient pas subi de dommages sauf la fumée. On sait que peu de temps après qu'ils aient été appelés à combattre l'incendie au restaurant Valentine, un deuxième appel a été logé pour un feu de véhicule sur la 12e rue. Deux autres incendies ont également éclaté mercredi, dont un qui a fait 2 victimes. Dans les autres nouvelles régionales, la ville d'Amos dit avoir appris avec préoccupation et déception l'annonce de la fermeture définitive de l'usine d'Arbec d'Amos. Pour la ville, il s'agit d'une perte importante pour l'économie locale et régionale, mais d'abord pour les travailleurs. Amos affirme qu'elle poursuivra ses échanges avec des intervenants économiques et gouvernementaux pour soutenir les efforts de diversification économique et de développement régional. Le maire, Sébastien Lastoux, affirme que la ville va demeurer présente auprès des travailleurs et des familles touchées pour contribuer aux efforts de relance et de diversification économique. C'était vos actualités Arsenal Média. 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

Comment ça va? C'est donc bien le fun que tout le Québec se branche au même party, celui de la fiesta. Bonsoir, bonne fin d'après-midi. Les journées rallongent, hein? C'est le fun. Je m'appelle Jerry Castonguay, je suis avec vous. Et là, ils vont nous faire péter du cœur, eux autres. Canadiens, match numéro 5 ce soir. Il-la-la-la-la-la-la. On va-tu survivre à ça? Ben, j'ai la réponse pour vous un peu plus tard, parce que ça a un impact, cette série-là, sur notre santé cardiaque. Également, les grands changements dans votre vie, vous les avez fait quand? J'ai besoin de votre réponse au 1-866-567-2346. Je veux savoir les grands changements que vous avez faits et quel âge vous aviez. Puis on va parler d'une compétition sportive assez étonnante. C'est l'été qui s'amorce. C'est fantastique. Puis les Caesars

Boulet de Drummondville qui est à l'écoute, merci d'être avec nous. Qu'est-ce qu'il y a de bon à faire chez nous en fin de semaine? Y a-t-il des activités auxquelles vous allez assister? 1-866-567-2346. J'attends votre texto, puis on fait le tour pour trouver le bon plan en fin de semaine après One Republic et David Guetta. I don't wanna wait. 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

0: Qu'est-ce qu'il y a à faire chez nous ce week-end? On commence en Abitibi. Demain, les gars du Nord, les années tranquilles, sont en show à 20h à la salle des Jardins. Dimanche, Shirley Jazz Band au bar Bistro L'Entracte à 20h. Du côté de Thetford, c'est la fête des citoyens demain entre 10 et 16 heures au site emblématique du KB3 sur la rue Bennett-Ouest. Demain dimanche, c'est l'exposition canine au centre Mario Gosselin. Au centre du Québec, Lauriane Morel est au parc Simard de Drummondville dimanche midi. Ça fait partie de la grande programmation tout l'été. Le Festival La Truite de Victoriaville 2026, c'est tout le week-end. On se déplace sur la Côte-Nord. C'est la finale pan-québécoise de secondaire en spectacle. Il va y avoir du monde en ville, mais surtout des performances de grands talents. À Rimouski, Sylvain Cossette sera à la salle Desjardins-Télus ce soir et demain. Je sais pas s'il a amené sa tondeuse autonome. Le Théâtre du 109 présente la comédie Un air de famille au Théâtre du Bic et c'est le retour des marchés publics au Parc de la Gare. Si j'en ai oublié, écrivez-moi au 1-866-56-RADIO. Hey!
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C'est où que vous regardez le match numéro 5 ce soir, Canadiens Hurricanes? Je veux le savoir. Et surtout, il paraît que c'est pas bon pour notre santé cardiaque. Regardez le Canadien, je vous en parle après. Gums, don't give up. 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

0: Et avec la game de mercredi, ça fait mal, le hockey. Ça va nous faire péter du cœur, cette histoire-là. Les soirs de match du Canadien, comme aujourd'hui, là. Regardez bien ça dans les urgences, si vous avez besoin. Ben le champ est libre, parce qu'on a remarqué une baisse de fréquentation des hôpitaux partout à travers le Québec durant les soirs de match du CH. Puis, en contrepartie, peut-être tant mieux, parce qu'on a observé aussi une hausse de 20% des admissions pour des hommes de 50 à 55 ans à cause des problèmes cardiaques. Les infarctus augmentent de 40% chez cette tranche d'âge-là. Et Dr. Julie Sirois, chef du département de médecine d'urgence de l'Institut de cardiologie de Montréal, souligne que le stress émotionnel lié au match peut provoquer des symptômes tels que la douleur thoracique. C'est quelque chose, pareil. Ben c'est sûr qu'il... Ouf! C'est dur sur le système, cette série-là. Puis même les sabres, puis le Lightning avant aussi, c'était pas facile. Mais où allez-vous regarder ce match-là ce soir? C'est ça que je veux savoir. Au 1-866-567-2346. Le party se poursuit. Michael Jackson nous attend au retour à Viva.
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mardi, bon retour chez vous. C'est la fiesta qui vous accompagne avec de la bonne musique. Y en a-t-il une qui vous ferait plaisir? C'est quoi que vous avez de prévu en fin de semaine? 1-866-56-RADIO pendant Kate Ryan. Elle là, elle là.

0: Comment ne pas l'aimer ce show-là? C'est la fiesta qui se poursuit, le week-end est commencé. C'est le cas pour Sophie Bisson de Val-d'Or qui nous écoute en finissant d'installer son set de patio avec son chum. Ils ont acheté ça cette semaine, puis là, ça part en fin de semaine. Elle dit que à partir du moment où les lumières de la terrasse sortent, il n'y a plus personne qui mange dans la cuisine jusqu'en septembre tant qu'il fait beau. C'est beau ça! Puis là, je leur ai demandé, avez-vous quelque chose de prévu pour ce soir? Elle dit oui, un petit rosé. J'ai dit, ben là, parfait! Que diriez-vous d'APT et Bruno Mars? Ça s'en vient au retour à Viva.
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10: Ici Michel Scarpino, voici le bilan de l'actualité. Selon la Sûreté du Québec, l'incendie qui a pris naissance vers 4 heures ce matin dans le bâtiment du restaurant Valentine sur la 3e avenue à Val-d'Or est d'origine suspecte. C'est ce qu'a indiqué le sergent Jean-Raphaël Drolet de la Sûreté du Québec, qui a indiqué que les enquêteurs font des démarches actuellement. La Sûreté du Québec a fait savoir qu'une personne manquait à l'appel.
11: On comprend aussi les gens qui se posent des questions. Ce qu'on peut mentionner actuellement, c'est que pour ce qui est des événements qui se sont produits dans les dernières heures, nos informations tendent à démontrer que ce sont des événements qui sont ciblés, donc non pas aléatoires. Donc on considère l'incendie comme étant suspect, possiblement criminel.
10: On sait que 4 incendies sont survenus en peu de temps dans la ville. La Sûreté du Québec a invité les gens qui ont des informations qui pourraient aider à faire progresser l'enquête à ne pas hésiter à contacter les policiers. Et le directeur du service des incendies de Val-d'Or, Éric Hébert, a confirmé en milieu d'avant-midi que les pompiers avaient été en mesure de contrôler l'incendie à l'intérieur du bâtiment. Celui-ci affirmait que les bâtiments situés de chaque côté du restaurant Valentine n'avaient pas subi de dommages sauf la fumée. On sait que peu de temps après qu'ils aient été appelés à combattre l'incendie au restaurant Valentine, un deuxième appel a été logé pour un feu de véhicule sur la 12e rue. Deux autres incendies ont également éclaté mercredi, dont un qui a fait deux victimes. Dans les autres nouvelles régionales, la ville d'Amos dit avoir appris avec préoccupation et déception l'annonce de la fermeture définitive de l'usine d'Arbec d'Amos. Pour la ville, il s'agit d'une perte importante pour l'économie locale et régionale, mais d'abord pour les travailleurs. Amos affirme qu'elle poursuivra ses échanges avec des intervenants économiques et gouvernementaux pour soutenir les efforts de diversification économique et de développement régional. Le maire, Sébastien Lastoux, affirme que la ville va demeurer présente auprès des travailleurs et des familles touchées pour contribuer aux efforts de relance et de diversification économique. C'était vos actualités Arsenal Média. 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
2: 5 heures, on farme, c'est le week-end. Bon vendredi, d'un bout à l'autre du Québec, on fait la fête ensemble. Viva!

besoin de votre confession, OK? Textez-moi ça ou envoyez-moi un message vocal pour raconter la fois où est-ce que vous avez pris une des grosses décisions dans votre vie. Parce que fort à parier que ça arrive à un âge précis, je vais vous dire lequel. J'attends votre histoire au 1-866-567-2346. C'est parti peut-être pour une soirée de barbecue, faire un petit feu, peut-être un petit rassemblement entre amis. Peut-être que vous étirez la semaine au travail avec un 5 à 7 de qualité puis la radio joue dans la salle à lunch. Ben là, il est 5 heures, c'est le week-end et c'est super. Tel que promis pour Sophie Bisson, je vous fais écouter Bruno Mars avec Rosé. APT, à Viva, c'est la fiesta!

Bon début de week-end partout à travers le Québec. C'est l'occasion d'économiser et de préparer nos vacances estivales. Dans les prochaines minutes, on vous donne vraiment un bon tuyau. Mais je veux savoir c'est quoi votre plan pour les vacances cette année au 1-866-567-2346. Parce que peu importe votre destination, j'ai un plan pour vous. Après Willy William et Baila avec Lailou, viva la fiesta. Bon vendredi.

0: 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On va-tu avoir un bel été? J'espère que oui. En tout cas, avec des week-ends comme ça, ça augure bien. Ça augure bien pour nous. Pitbull va nous ramener dans le temps avec Back in Time. Au retour, la fiesta se poursuit. Allez, un bon vendredi. Bon retour chez vous.
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La plus grande décision dans la vie de Charlotte Cardin, c'était certainement de participer à La Voix. Depuis, sa carrière ne fait que progresser et on l'écoute avec Feel Good. Et après, je vous demande, quand est-ce que vous avez pris une grande décision dans votre vie? Parce que probablement que vous l'avez fait sans vous en rendre compte. On est vulnérable à un certain point. J'attends votre réponse au 1-866-567-2346.

0: Bon, c'est la fête à qui en fin de semaine? Il y en a, là, au début du mois de juin, comme ça, des anniversaires. C'est peut-être votre cas. Est-ce que vous êtes sur le point de traverser une décennie? Parce que si oui, la gang, ça se peut que vous preniez de grandes décisions sans même vous en rendre compte. Parce que les années qui se terminent particulièrement par 9, selon les experts-chercheurs Adam Alter et Al Hirschfield, c'est courant de ressentir une envie de changement. Ça nous incite à prendre des décisions importantes, qu'elles soient positives ou négatives. Parce que les gens là qui approchent de 29, 39, 49, souvent s'interrogent sur ce qu'ils ont fait dans la dernière décennie et ce qu'ils auraient aimé faire au début. Puis là, il y a peut-être un décalage des fois, puis ça nous fait prendre des décisions ou des grands changements. C'est une vaste étude qui a révélé que les gens de cette tranche d'âge-là sont également plus susceptibles de s'inscrire sur des sites de rencontres extra-conjugales. Hop là! Je vous ai demandé au 1-866-56-RADIO, c'était quoi votre grand changement, si ça vous a touché puis ça vous parle. Salut à Catherine Gervais d'Amqui qui dit « Moi, à 39, j'ai décidé de retourner aux études pour aller enseigner après un début de carrière en CPE. » Ben, c'est cool, ça. Habituellement, les profs commencent plus jeunes. Mais tu sais, travailler en CPE après, je peux comprendre le move de vouloir changer, surtout si on va enseigner au préscolaire, par exemple. José Boulanger de Rouyn-Noranda. Salut! Merci d'être à l'écoute. Elle nous a texté pour dire « J'ai acheté ma maison à 28 ans. C'était quelques années avant le COVID et j'aurais dû faire ça bien avant. Aujourd'hui, je serais pas en mesure de le faire. » C'est vrai, ça. C'est vrai. Hey, c'est tellement rendu cher. On oublie tout ça. C'est vendredi, puis on fait la fête avec Bruno Mars qui arrive avec sa Cadillac rose. Uptown Funk, au retour, à Viva.
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Placote au 1-866-56-RADIO. C'est la fête, c'est le début du week-end après tout. Salut à Mélanie Galarno de Victoriaville, Karine Vandal d'Amos qui vient de finir son chiffre, Juliane Michaud de Rimouski qui, en fin de semaine, fait son premier feu dehors. Ah oui, ça va faire du bien. Ben j'espère que vous aussi, vous avez des beaux plans ce week-end. C'est quoi le vôtre? J'attends votre appel. On a de la bonne musique pour terminer la semaine. Pelle chez Staz, Last Night, Aviva, c'est la fiesta.

Hey, un bon vendredi, bon retour à la maison. Je prends le temps de saluer Nancy Gendreau de Sept-Îles qui est sur la route pour aller rejoindre ses chums de filles au chalet. Comme elle vient de finir son shift, elle a même les fenêtres baissées. Elle dit que mes lunettes soleil, ma crème solaire est prête. Ça sent officiellement l'été. T'as raison, Nancy. Qui m'a demandé aussi une chanson souvenir. Move!

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9: Ici Michel Scarpino. Le gouvernement canadien annonce que les voyageurs en provenance de régions touchées par le virus Ebola devront se mettre en quarantaine durant 21 jours. Et par ailleurs, les autorités chargées de l'immigration suspendent temporairement le traitement de demandes provenant de la République démocratique du Congo, du Soudan du Sud et de l'Ouganda. Des drones fabriqués au Canada pourraient bientôt être déployés sur les champs de bataille en Ukraine grâce à un nouveau partenariat entre les fabricants de drones canadiens et ukrainiens. Les ministres de la Défense du Canada et de l'Ukraine ont signé un accord visant à soutenir la coproduction de drones en marge du Salon de la Défense CANSEC qui s'est tenu cette semaine à Ottawa. Et puis l'Union des municipalités du Québec demande au prochain gouvernement provincial de mettre fin au sous-financement du transport en commun. Il faudrait investir 20 milliards d'ici 2035 simplement pour le maintien des infrastructures en transport collectif au Québec, selon l'Association du transport urbain du Québec. Ça complète vos actualités Arsenal Média. On vous souhaite une bonne soirée à notre antenne.
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2: Une dernière heure à passer ensemble à faire la fête, mais la soirée ne fait que commencer. À Viva, c'est vendredi!

Qu'est-ce qu'il y a de prêt pour le grill ce soir? Est-ce qu'on s'en débouche une? Pourquoi pas? C'est la fin de semaine et on va parler de sport. Quand on parle de sport, évidemment, là, il y a le hockey qui est omniprésent, le basket également, mais là, le soccer recommence, le baseball recommence. Quand on parle de l'apogée du sport, on parle souvent des Olympiques. J'ai quelque chose d'autre à vous proposer aujourd'hui. C'est comme l'inverse des Olympiques. Mais qu'est-ce que c'est? Ah, va falloir rester à l'écoute pour qu'on rie ensemble un peu plus tard. Et tel que promis, on revient en 92. Parce que c'est ça la fiesta. Des succès souvenirs, des discothèques à l'époque. Oh, que ça a joué! Technotronic, Move This, Aviva!

Demain matin, on brunch avec Pat Langlois et les Hit à Pat Weekend. Ça va être bon. C'est aussi bon qu'une chocolatine, qu'un croissant, un bon café puis une top pour certains. Je fais des farces. Hey, un bon vendredi. Ben justement, parlant de café, Sabrina Carpenter et Espresso est avec nous. Puis après, on parle de la pire affaire qu'on peut faire pour les Olympiques.

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Il y a personne qui va s'ostiner sur le fait que dans le sport professionnel, ce qu'on veut, c'est un sport honnête et exempt de drogue. Et pourtant, c'est là qu'arrivent les Enhanced Games. À Vegas, il y a le nageur grec Christian Kolomiv qui a établi un nouveau record du monde aux 50 mètres nage libre avec un temps de 20 et 81 secondes, surpassant ainsi le précédent record de l'Australien Cameron McVoy. Mais ce qui rend cet exploit controversé-là, c'est que l'athlète grec a utilisé des drogues améliorant la performance et un super suit qu'on appelle, qui est interdit depuis 15 ans. Ce qui veut dire que son record ne sera pas reconnu officiellement. Il y a 42 athlètes du monde entier qui se sont déplacés dans un complexe à 50 millions de dollars à se doper sous supervision médicale pour voir qu'est-ce que ça donne des athlètes drogués en termes d'exploits. Hey, ça n'a pas de bon sens, je veux dire. Au niveau éthique, c'est la pire affaire qui existe. Tout pour le spectacle, hein? C'est ça qui

0: arrive. Ben, heureusement, ils sont supervisés médicalement, mais on fait pas ça. Non, non, non. Moi, je suis pas intéressé par ça, mais je trouvais que c'était quand même assez exceptionnel pour en parler. Justement, parlant de malaise, vous écouterez les paroles de la prochaine chanson. Ça non plus, ça a pas d'allure. The Blood and Gang avec The Bad Touch. Ça se poursuit avec la fiesta Viva au retour.
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50 ans de l'arrivée du disco dans une des plaques tournantes à travers le monde de ce style musical, et c'était Montréal, évidemment, avec le Limelight. Il y a eu un film là-dessus qui est très bon, soit dit en passant. Et là, on en réécoute un autre en 77, une année avant ce qu'on vient d'entendre de Rod Stewart. Voici les

0: La musique se poursuit, évidemment. Ici à Vivant, on vous accompagne toute la soirée pour aller jusqu'à minuit avec les activités qui sont à faire chez nous ce week-end. Je m'appelle Jay. On se retrouve la semaine prochaine pour commencer le week-end du bon pied. Un pied dansant avec la fiesta. Salut!
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0: la chercher partout, hein?
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3: Ici Michel Scarpino. Le gouvernement canadien annonce que les voyageurs en provenance de régions touchées par le virus Ebola devront se mettre en quarantaine durant 21 jours. Et par ailleurs, les autorités chargées de l'immigration suspendent temporairement le traitement de demandes provenant de la République démocratique du Congo, du Soudan du Sud et de l'Ouganda. Des drones fabriqués au Canada pourraient bientôt être déployés sur les champs de bataille en Ukraine grâce à un nouveau partenariat entre les fabricants de drones canadiens et ukrainiens. Les ministres de la Défense du Canada et de l'Ukraine ont signé un accord visant à soutenir la coproduction de drones en marge du Salon de la Défense CANSEC qui s'est tenu cette semaine à Ottawa. Et puis l'Union des municipalités du Québec demande au prochain gouvernement provincial de mettre fin au sous-financement du transport en commun. Il faudrait investir 20 milliards d'ici 2035 simplement pour le maintien des infrastructures en transport collectif au Québec, selon l'Association du transport urbain du Québec. Ça complète vos actualités Arsenal Média. On vous souhaite une bonne soirée à notre antenne.
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Ah bien, j'espère que jusqu'ici, vous passez un beau vendredi soir. François-Joseph qui vous accompagne dans cette première soirée d'une belle fin de semaine. Vous aimeriez tout connaître de ce qui se passe dans notre belle région. Ah bien, l'adresse à retenir et même à mettre dans vos favoris, monabitibi.ca. Dans les nouvelles récentes, on parlait cette semaine de tristes incendies du côté de Val-d'Or ou même les météorologues qui nous ont fait leur prévision pour cet été 2026. Donc, allez faire un tour pour lire ça. monabitibi.ca.

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Les gars du Nord, c'est Wilfred Leboutillier, Danny Boudreau, Maxime McGraw, Danny Bourgeois, Nicolas Basque, Mike Bourgeois et Jean-Frédéric Lisotte. Et là, vous allez me dire, François, pourquoi tu nous parles des gars du Nord? C'est que demain, samedi 30 mai, les gars du Nord seront à la salle Desjardins dès 20h pour nous présenter le spectacle Les années tranquilles. Donc, c'est le temps, là, si ce n'est pas déjà fait, d'aller faire l'achat de vos billets. Je vous promets une très, très belle soirée.

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